Elle était née sous X, en 1970, sur un coup de rein fatal, d'un soir que sa mère encaissa.